0: Aquest mandat.
1: Cherche quoi, mon frère?
2: Bon, le coq à fait.
3: Fixé. Ah, je crois que je dois te lever.